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0: prémisse perpendiculaire.
1: Arrimage ambigu.
2: Arrimage
0: ambigu. Lucidité lancinante.
1: Vacillement.
3: Lucidité lancinante. Lucidité lancinante.
1: Prémisse.
0: Prémisse perpendiculaire.
2: Itinérance impromptue.
1: Arrimage perpendiculaire.
2: Itinérance,
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1: Ça y est, tout le monde est prêt ?
2: On est prêt.
1: C'est prêt. Bon, ben c'est parti alors. Donc vous prenez Roumanie R, Égypte E, Uruguay U, Algérie A, Kenya K, Égypte E et Tunisie T.

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1: Procedent de Barcelona-Sants. Destinació Portbou, via 1.
2: Je vais traverser le hall de la gare et de l'autre côté, je vais aller enregistrer le son de la gare française. C'est comme si je passais une frontière. Je reviens dans la gare pour manger. Le quai français par l'intérieur. C'est de l'autre côté, là. Tous les touristes qui rentrent chez eux. Là, je suis en plein milieu. Donc, je retourne sur mon petit banc pour attendre mon train.
3: Rappel du plus gros titre du jour. La rentrée est annulée. Je répète, la rentrée est annulée. Vous pouvez rentrer chez vous.
2: J'ai un train pour faire l'air. Côté espagnol.

0: turkey.
1: Representation of a turkey call.
2: Llamado de guajolote.
3: D'un cri de dinde.
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1: Transformation.
5: Transformation.
1: Fiction.
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